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Before we welcome tonight's second finalist, may I please remind you to make sure your cell phone is properly switched off. Again, thank you very much. Mag ik u vriendelijk verzoeken ervoor te zorgen dat uw telefoon weer uitgeschakeld is? Puis-je vous rappeler, mesdames et messieurs, de bien vérifier que votre portable est à nouveau éteint. Merci. Sire, Majesté, mesdames et messieurs, nous accueillons à présent Lionel Martin, accompagné par le Belgian National Orchestra sous la direction d'Anthony Hermus. Nous entendrons tout d'abord Four Odes to the Tidings of Flowers, l'œuvre imposée de Fangman. Lionel Martin a choisi d'interpréter les quatre mouvements dans l'ordre indiqué dans votre programme. Orchid in Spring, Bamboo in Summer, Chrysanthemum in Autumn, Plum in Winter. Vervolgens horen wij het tweede concerto in B-klein, opus 104, van Antonin Dvořák. Sire, majesteit, dames en heren, Lionel Martin en dirigent Anthony Hermus.